Par la bonne bleue! Vous êtes de grands braillards, vous autres, et vous avez la gueule ouverte de bon matin.

0: Laissez-moi dormir encore un peu. Je vous conjure.
1: Non, non, ne prenez ce n'est pas à ce moment.
0: Je ne vous demande plus qu'un petit quart d'heure.
1: Ah non, ne prenez ce n'est pas à ce moment.
0: Je vous prie.
2: Debout.
0: Un moment.
1: Debout.
0: De grâce.
1: Debout.
0: Debout.
1: Debout.
0: Je l'ai fait à continent.
1: Allez-vous.

0: Très bien, laissez-moi. Je vais me lever. Vous êtes des tringasses de me tourmenter comme cela. Vous serez cause que je ne me porterai pas bien toute la journée. Car voyez-vous, le sommeil est nécessaire à l'homme. Et lorsque l'on ne dort pas sa réflexion, il arrive que...
1: Lysica
0: Diable, soit les brailleuses. Je voudrais que vous eussiez la gueule pleine de bouillie bien chaude.
2: Des bêchons
0: Quelle fatigue de ne pas dormir son sang.

0: ce soit les jeunes avec le chien hurlemans. Je me donne au diable si je ne vous assomme. Mais voyez un peu quel diable d'enthousiasme il le prend de me venir chanter aux oreilles comme cela.
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0: Mademoiselle.
1: Et quoi?
0: Pardonnez-moi. Je ne sais. J'obéis. Je ne suis plus mon maître. Je vous vois, j'en suis sûr, pour la première fois.